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1: வணக்கம் நேயர்களே, மொழி பயிற்சியில் பிரெஞ்சு பாடம் கேட்கவிருக்கிறோம். ஆசிரியர் ஜி சுரேஷ் அவர்கள், மாணவி எம் பல்லவி.
2: Bonjour Pallavi.
3: Bonjour monsieur.
2: Comment allez-vous?
3: Oui monsieur, je vais bien, merci. Et vous monsieur?
2: Merci, ça va bien. இன்றைய மொழி பயிற்சி பாடத்தின் தலைப்பு loisir. Loisir என்றால்?
3: Loisir, hobbies.
2: Hobbies, entertainment. Entertainment என்றால்? Entertainment. அதுடைய பேராகிராஃப் தான் படிக்க போகிறோம். படியுங்கள்.
3: Salut. Aujourd'hui, je me repose à la maison. Parce que je suis fatigué.
2: Je suis fatigué. Aujourd'hui, je me repose à la maison parce que je suis fatigué. Et,
3: oui, monsieur.
2: Salut, papa.
3: Je me repose à la maison. Non, reste de crédit, monsieur.
2: Indre. Aujourd'hui, indre, adan arming.
3: Aujourd'hui, indre. Indre. Reste edda.
2: எடுக்கிறேன்
3: வீட்டில் parce que because que je suis fatiguée
2: parce que je suis fatiguée tired I am tired. அது இதுல வந்து ஒரு verb அதாவது conjugate பண்ண முடியுமா? ஓப்பவே conjuguer le verb reposer.
3: Oui monsieur, je me repose, tu te reposes, il se repose, elle se repose, nous nous reposons, vous reposez, il se repose,
2: il se repose, elle se repose. Très bien. Ces derniers moments, ça va, c'est facile. Après, vous continuez les phrases.
3: Hier, j'ai assisté à un concert de musique rock avec mes amis pour la première fois.
2: Voilà, très bien. Hier, j'ai assisté, à deux verbes, à un concert de musique rock. C'est une autre musique que je vais vous dire, français, là. Classique.
3: Classique, oui. Classique.
2: Et puis,
3: oui.
2: Beaucoup de musique là-bas. Mais on a classique et carnatique.
3: Oui,
2: la musique que je vais vous dire. Alors, on a dit, j'ai assisté à un concert de music rock avec mes amis pour la première fois. Puriyada yaarum
3: inchi
2: solunga.
3: Hier neethu j'ai assisté
2: voilà
3: à un concert.
2: Un concert
3: or a music concert.
2: Music concert seigneur yaar kuda
3: avec mes amis
2: avec mes amis
3: friends
2: kuda pour la

0: premier fois.
1: Voilà.
0: For the first time.
1: First time. முதல் தடவையா அவர் செஞ்சார். அதனால தான் அவர் je suis fatigué சொல்றார். முதல்ல சொன்னார் பார்த்தீங்களா? Je suis fatigué என்றதுக்கு தான் அவர் வந்து விளக்கம் கொடுக்கிறார். எக்ஸ்பிளைன் பண்றார். Hier, j'étais en concert de musique rock avec mes amis pour la première fois. Comment c'est?
0: La musique était excellente.
1: C'est bien. La musique était excellente. Excellente, excellente.
0: Monsieur.
1: Le modèle part de ma douleur. Le verbe conjugué, pouvez-vous conjuguer? J'ai assisté.
0: Monsieur.
1: Au présent.
0: J'assiste.
1: Voilà.
0: Tu assistes.
1: Voilà.
0: Il assiste. Elle assiste. Nous assistons.
1: Oh.
0: Assistons. Vous assistez.
1: Et?
0: Il assiste. Elle.
1: Voilà, très bien. Et ce sont là pas solitaires. Le passé composé, les solitaires.
0: Oui, monsieur. J'ai assisté. Tu as assisté.
1: Voilà.
0: Il a assisté.

0: était excellente.
1: Mmh, c'est bien. La musique était excellente. Excellente, excellente musique. Le modèle de partenaire, c'est le verbe conjugué. Vous pouvez conjuguer j'ai assisté au présent.
0: Il assiste.
1: Voilà.
0: Tu assistes.
1: Voilà.
0: Il assiste. Elle assiste. Nous assistons. Assistons. Vous assistez.
1: Et
0: il assiste. Elle.
1: Voilà. Très bien. Et la personne là, pas solitaire. Le passé composé, le solitaire.
0: Oui, monsieur. J'ai assisté. Tu as assisté.
1: Voilà.
0: Il a assisté. Elle a assisté. Nous avons assisté, vous avez assisté, ils ont assisté, elles ont assisté.
1: Voilà, très bien. Et puis, comment c'est mon groupe?
0: Mon groupe préféré jouait dans le parc d'un grand château.
1: Voilà. Mon groupe préféré jouait dans le parc d'un grand château. Alors, jouer verbe, on le fait, un verbe, c'est rien, là?
0: Oui, monsieur, to play.
1: To play. Il y a un play, on a le velard, là, comme là, play, là, musique, play, pantalon.
0: Play, pantalon.
1: And the play, and the, là, son, on le groupe, on le préfère, là, pantalon. Il y a, je vais dans le parc. Parc, là, ou, parc, là. Dans grand château. Château, on parle?
0: Château, castle.
1: Pardon?
0: Castle.
1: Castel, no, no, no. இங்க வந்து கேஸ்டல் கிடையாது. சத்தோ என்றால் ஒரு இடம், பேலஸ் மேரிக்கும் சொல்லுவாங்களா, சத்தோலே. ஆமா, கோட்டைன்னு சொல்லக்கூடாது. கோட்டை என்றால் ஃபோர்ட், ஃபோர்ட்லேயே இருக்கு. இல்ல சத்தோ என்றால் ஒரு பெரிய பேலஸ் மாதிரி இருக்கும், பார்க் கிட்டே இருக்கும். அந்த மாதிரி இடத்துல ப்ரிஃபேர் பண்றாங்க. ப்ரிஃபேர் வேர்ப் இது, இந்த வேர்ப் கொஞ்சம் பண்ண முடியுமா உங்களால?
0: Je préfère.
1: Voilà.
0: Tu préfères. Il préfère. Elle préfère, nous préférons,
1: bon.
0: Vous préférez, il
1: voilà.
0: Préfère, bon. Elle préfère.
1: Bon. Très bien. Le groupe, mon groupe préférait jouer dans les parcs, dans le grand château. Ils préfèrent se prendre en musique.
0: Il y avait des milliers de spectateurs.
1: Avec des milliers de spectateurs. Spectateurs,
0: non? Non, monsieur, je ne sais pas.
1: Oh, parvayalargal. Parvayalargal, l'anglais, tu sais?
0: Viewers.
1: Viewers, visitors.
0: Audience.
1: Audience. Audience, non? Spectacle. Spectacle, non? Adore. Audience, non?
0: D'accord, monsieur.
1: Paningal.
0: Je suis resté debout pendant 4 heures. Car il n'y avait pas assez de chaises pour tout le monde.
1: Je suis resté, na verbe solagan, passé va ou présent?
0: Passé, monsieur.
1: Très bien. Alors conjugué panoublima, présent là?
0: Monsieur, je reste, tu restes, il reste, elle reste, nous restons, vous restez, il reste, elle reste.
1: Très bien. Je suis resté. Alors après, quand tu es venu passer là?
0: Je suis resté, tu es resté, il est resté, elle est restée, nous sommes restés, vous êtes restés, ils sont restés, elles sont restées.
1: Très bien. Je suis resté debout pendant 4 heures, car il n'y avait pas assez de chaises pour tout le monde. Vous comprenez?
0: Oui, monsieur. Je suis resté debout na ரொம்ப நேரம் chair இல்லதனால நின்னுட்டு இருந்தாங்க.
1: ஆமா.
0: Pendant 4 heures.
1: Pendant 4 heures. 4
0: heures.
1: 4 hours நின்னுட்டாங்க.
0: Because il n'y avait pas assez de chaises. அங்க போதுமான அளவுக்கு chaises இல்ல.
1: Chaises என்றால்
0: chair.
1: Chair
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1: Pour tout le monde. 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